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0: tout de suite, un point sur les années 80. Le 30 octobre 1980, un drôle de candidat se présentera à l'élection présidentielle, c'est Coluche.
1: Merci, je suis venu vous dire solennellement, pour le cas d'un qui ne saurait pas, que je suis officiellement candidat à la présidence de la République. Merci beaucoup. Voici une devise. Quand je suis arrivé, la France était coupée en deux, maintenant elle va être pliée en quatre.
0: Sa grande popularité fera trembler l'ensemble de la classe politique. Pendant ce temps, sur les ondes, on diffuse le dernier Alain Chamfort, Manureva, titre écrit par Serge Gainsbourg en hommage au navigateur français Alain Colas.

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1: Le groupe de New Wave allemand, Propaganda, sortira le titre « P-Machinery » en 1985. C'est la chanteuse Claudia Brücken qui l'interprète. Le groupe connaîtra le succès dans de nombreux pays, dont la France. On retrouve la version Maxi 45 Tours tout de suite sur Métropole.

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1: Focus sur Belinda Carlisle. Belinda Jo Carlisle, de son véritable nom, est née en 1958 à Hollywood. Au début de sa carrière, elle fera partie du groupe The Go-Go's au début des années 80. Le groupe se dissout en 1985 et Belinda Carlisle entame alors une carrière solo. En 1986, elle sort son premier album solo au nom de Belinda. Les titres issus de celui-ci rencontreront le succès uniquement aux États-Unis, ce qui ne fut pas le cas l'année suivante avec le single Heaven is a Place on Earth qui devient numéro 1 aux États-Unis et en Angleterre. Elle recevra une nomination aux Grammy Awards de la meilleure chanteuse pop en 1988.

En 1989, elle sort l'album Runaway Horses, qui est certifié double disque de platine. Le titre Leave a Light On en est extrait. George Harrison joue même un solo de guitare dans celui-ci.

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1: Le groupe de New Wave allemand, Propaganda, sortira le titre P-Machinerie en 1985. C'est la chanteuse Claudia Brücken qui l'interprète. Le groupe connaîtra le succès dans de nombreux pays, dont la France. On retrouve la version Maxi 45 Tours tout de suite sur Métropole.

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1: Focus sur Pat Benatar. Patricia Mae Giraldo, de son véritable nom, Pat Benatar est née en janvier 1953 à New York. Elle grandit dans une banlieue populaire et abandonnera rapidement son métier d'employée de banque pour se consacrer à la musique. Elle débute par une formation de chanteuse classique et de music-hall. Sa voix est puissante et couvre 4 octaves. Elle enregistrera son premier disque en 1979, In the Heat of the Night, et deviendra une icône du rock dans les années 80. En 1983, elle sort le titre Love is a Battlefield, extrait de l'album Live from Earth. Il fera un carton aux États-Unis en se classant 5e du top.

Tout de suite, un point sur les années 80. Le 19 octobre 1984 sort en France le très célèbre tube Take On Me du groupe norvégien AA. En plus de la voix surprenante du chanteur Morten Harket, la mélodie et le clip des plus novateurs seront primés. Celui-ci, réalisé à base de séquences filmées et de personnages sortis d'une bande dessinée, créera la surprise. Souvenez-vous, une jeune femme est assise dans un café et consulte un livre lorsque le chanteur y figurant s'anime et l'invite à la rejoindre.

0: Bon, il est 10h, tout de suite le journal de RFI.
1: Vous écoutez RFI, il est 10h à Paris, 8h temps universel. Le journal Marion Kazanov. Bonjour Marion.
2: Bonjour Chantal, bonjour à tous. Une nouvelle nuit de frappe au Moyen-Orient. L'armée américaine a visé l'Iran. Téhéran, de son côté, cible des bases américaines au Koweït, également en Jordanie. Dans ce contexte, les États-Unis et l'Arabie Saoudite signent un accord sur le nucléaire. L'année 2026 continue de battre de tristes records. Chaleur, hectares brûlés, sécheresse, les dégâts sont de plus en plus importants, avec de lourdes conséquences. On va le voir sur les cultures de céréales. Dans ce journal également, l'inquiétude à Madagascar, dont la capitale est frappée par une vague d'enlèvements. Et puis le Tour de France, les coureurs en voient la fin, mais il faudra, avant l'arrivée à Paris dans 3 jours, monter des cols abrupts. Les villes hautes, elles, font le plein de touristes et de bonne humeur, on va le voir. Une 12e nuit d'affilée de frappes sur l'Iran. L'armée américaine a continué de bombarder des installations militaires et Donald Trump a haussé le ton en menaçant de frapper des infrastructures civiles et nucléaires. Téhéran promet une riposte sévère si c'était le cas. Le conflit continue de s'élargir jusqu'en mer Rouge où les rebelles houthis du Yémen revendiquent l'attaque de 2 pétroliers saoudiens. Les rebelles soutiens de l'Iran avaient annoncé un blocus maritime à l'encontre de Riyad. Dans ce contexte donc, les États-Unis nouent un accord nucléaire avec l'Arabie Saoudite. Il ouvrirait la voie à l'enrichissement d'uranium sur le sol saoudien, Loubna Anaki.
3: Pour l'Arabie Saoudite, c'est l'aboutissement de plus de 3 décennies de discussions. La première fois que Riyad a poussé pour un accès à la technologie nucléaire américaine, George W. Bush était président. Pour les Américains, l'intérêt est surtout économique, des milliards de dollars pour les entreprises du secteur. Mais la Maison-Blanche insiste, si à terme Riyad pourrait enrichir l'uranium sur son sol, cet accord porte uniquement sur un programme civil. Mais certains se disent sceptiques sur ce point, car l'accord signé hier ne comporte pas les garde-fous habituels. Pas de mention, par exemple, d'inspection obligatoire par l'Agence internationale de l'énergie atomique pour éviter tout usage militaire. Le texte doit encore être validé par le Congrès, mais à l'heure où les États-Unis sont en guerre avec l'Iran, en partie en raison du nucléaire, l'annonce de cet accord a immédiatement fait réagir dans le camp démocrate. Un président qui mène une guerre pour empêcher la prolifération nucléaire au Moyen-Orient ne devrait pas faciliter cette prolifération juste parce que les entreprises américaines vont en tirer profit, a notamment écrit un élu de Californie. Loubna Anaki, New York, RFI.
2: Les États-Unis occupés en Iran ont donc laissé de côté le dossier ukrainien, mais le chef de la diplomatie américaine a rencontré tout à l'heure son homologue russe. Pour la première fois depuis le mois de septembre, discussion entre Marco Rubio et Sergueï Lavrov à Manille, en marge du sommet de l'ASEAN, l'Association des Nations de l'Asie du Sud-Est. Sergueï Lavrov a mis en garde contre la poursuite inadmissible, selon lui, de livraison d'armes américaines à l'Ukraine. Il a aussi dénoncé, je cite, une politique déstabilisatrice des pays européens. L'Union européenne vient d'ailleurs d'adopter un 21e paquet de sanctions contre Moscou. L'hémisphère nord, confronté à d'importantes vagues de chaleur ainsi qu'à des incendies monstres. Au Canada, la province de l'Ontario est dévastée par les flammes. Les pompiers sont aussi mobilisés par centaines en Espagne, en France, en Italie. À cela s'ajoutent de forts épisodes de sécheresse et ça va coûter cher au secteur de l'agriculture, surtout pour les producteurs de céréales. En Europe, 2 milliards d'euros précisément de pertes selon le Centre d'analyse sur l'énergie et le climat, une ONG britannique. Cette sécheresse aggravée par le réchauffement climatique va aussi entraîner une baisse de production de 10 millions de tonnes par rapport à ce qui était prévu le mois dernier. Benoît Merlot est cultivateur et éleveur bovin dans l'Ain, dans l'est de la France. S'il tente de s'adapter, ses efforts, dit-il, ne seront pas suffisants.
4: On est vraiment aux limites des végétaux. Et pourtant, ça fait 10 ans déjà que nous, en tout cas, on a fait un travail de sélection et de remplacement d'espèces. C'est-à-dire que depuis 2020, on produit plus du tout de maïs, qui sont très sensibles en fait au manque d'eau. Des espèces plutôt africaines, type sorghum y est, plus adapté au plus chaud et au plus sec. Mais on a des difficultés qui sont visibles sur toutes les légumineuses, comme le soja. Le soja, au-delà de 35 degrés, les fleurs brûlent. Et le sorgho, s'il arrive à tenir correctement cette année, c'est vraiment que ce sera la plante qui aura vraiment de l'avenir. Bon, par contre, la dernière culture de printemps qu'on a, c'est le sarrasin. Et le sarrasin, c'est catastrophique. Il est vraiment en grande souffrance et je pense que ça fera des ronds. Voilà. Donc on sera à 100% de perte sur le sarrasin, par exemple. De toute façon, quand il fait plus de 40 degrés, toutes les limites sont atteintes d'un point de vue physiologique pour les plantes. C'est bien pour ça qu'il va falloir changer de logique pendant 50 ans, voire un peu plus, l'agriculture s'est construite dans un climat qui était stable. Et aujourd'hui, ce n'est plus le cas. Et on n'est pas du tout prêt à encaisser tout ça, quoi.
2: Benoît Merlot, cultivateur, éleveur bovin dans l'est de la France, il répondait aux questions de Jeanne Richard. En Inde, le Premier ministre s'exprime pour la première fois sur la contestation étudiante. Rien n'est plus important que l'avenir de notre jeunesse, a dit ce matin Narendra Modi. Ce mouvement appelé Parti des cafards réclame depuis des mois des réformes universitaires et dénonce notamment des fraudes. Les responsables de ces fraudes seront punis, promet le Premier ministre, alors que la contestation, elle, prend de l'ampleur dans toutes les régions du pays et que les revendications, elles aussi, s'élargissent. Vous lisez un article sur ce bras de fer qui oppose ce mouvement au gouvernement indien en une de notre site internet. RFI, 11h06, à Antananarivo, la capitale malgache secouée ces derniers jours par des enlèvements, des disparitions. Face à la persistance de ces événements, le gouvernement annonce la création d'une task force anti-kidnapping. Demain sera aussi déclarée journée de deuil national. À Antananarivo, correspondance d'Aurélie Couman.
5: Le Conseil des ministres a décidé la création d'une task force anti-kidnapping placée sous la primature, ainsi que le renforcement de la vidéosurveillance dans la capitale. Une réponse à la multiplication des enlèvements et des disparitions qui inquiètent l'opinion depuis fin juin. Il est vrai que ces faits persistent, a reconnu le Premier ministre Mamtin Razaonarson, en marge d'un événement à la Cour suprême. Le chef du gouvernement promet un état impitoyable envers les auteurs, car les signalements de disparition se poursuivent. Mardi encore, une jeune diplômée en médecine a été retrouvée morte. La semaine dernière, le corps d'un étudiant de 22 ans a été repêché dans une rivière. Dans les deux cas, des enquêtes sont en cours. Vendredi 24 juillet a été déclarée journée de deuil national en mémoire aux victimes d'enlèvements et d'assassinats. Drapeaux en berne, fêtes et cérémonies publiques interdites, débit de boissons alcoolisées fermées. Le décret présidentiel évoque des actes commis dans le but de troubler la stabilité politique de l'État malgache, une thèse de déstabilisation avancée par les autorités, alors que les auteurs de ces crimes n'ont à ce jour pas été identifiés. Aurélie Couman, Antananarivo, RFI.
2: Elle est une figure de la scène culturelle française. La DJ Barbara Butch annonce ce matin porter plainte contre le parti La France Insoumise pour provocation à la haine et à la violence. Cela fait suite à l'interruption de son concert il y a 5 jours à Grenoble par des militants pro-palestiniens et insoumis. La plainte vise aussi le média d'extrême droite Omerta et le polémiste Alain Soral. Barbara Butch se dit victime d'antisémitisme. Le parti LFI balaye cette accusation et dit reprocher plutôt à l'artiste d'avoir signé une pétition pour une loi polémique, la loi Yadan. Ça va monter un peu plus aujourd'hui sur le Tour de France. C'est le début de 3 jours d'étapes de montagne avec 2 montées de l'Alpe d'Huez entre autres. Hier, la 17e étape entre Chambéry et Voiron a été remportée au sprint par le Belge Jasper Philipsen et le Slovène Tadej Pogacar reste en jaune à 3 jours de l'arrivée à Paris. En marge de la course, chaque jour dans la ville qu'il accueille, le village départ est un lieu incontournable et très prisé par ceux qui y sont invités. On y flâne en musique, au milieu des sponsors et des produits locaux. Un reportage d'Olivier Pro.
6: Pour un tour au village, certains feraient n'importe quoi. Ariel et son violon ambiance cette place ombragée du centre de Chambéry où Eric fait découvrir aux heureux invités ses produits locaux.
7: Ça permet surtout de se faire connaître parce qu'en fait, beaucoup de gens ne nous connaissent pas. Des fois, on peut être un petit peu délocalisé sur le bassin. Et je pense qu'aujourd'hui, on est quand même dans ces valeurs d'acheter local, d'acheter de plus en plus proche de chez nous. Et je pense qu'on correspond à une image aujourd'hui.
6: Acheter local, rencontrer des élus locaux, le village sert aussi à les remercier en public pour leur accueil. Christian Prudhomme, directeur du Tour.
8: Nous avons la chance d'avoir 300 candidatures chaque année pour le Tour de France. Il y a les élus qui nous accueillent, on les reçoit, ils ont leur stand, on les voit, on remet une médaille du Tour, ils nous donnent un saucisson, voilà, ou un livre. Ça se fait de manière très très sympathique. C'est un lieu de convivialité, essentiellement.
6: Confirmation avec Mario, Gaspard et Étienne, Bob vissé sur la tête et cadeau plein les poches.
9: On veut transmettre aussi une passion au petit qui est venu aussi avec nous pour lui montrer un peu les valeurs du sport et du cyclisme et aussi représenter un peu notre belle région.
10: C'est le Tour de France, on connaît depuis qu'on est petit, c'est ce qui nous fait vibrer sur le bord des routes. Et là, de le voir un peu de l'intérieur, c'est marrant et rigolo. Ça. On est aussi là pour les goodies.
11: On a déjà un sac bien rempli quand même, beaucoup de bob. Non, on est bien gâtés.
6: Olivier Pron, les poches pleines à Chambéry, RFI.
2: Et ce jeudi, 18e étape entre Voiron et Orcières-Merlette, station de ski alpine. 185 km au programme, pas moins de 5 ascensions, dont 2 classées en première catégorie. 3 étapes de montagne, donc avant l'arrivée à Paris. 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À suivre, appel sur l'actualité avec Chantal Leroux.
1: Merci beaucoup, c'était le journal.
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0: Le compositeur, interprète et multi-instrumentaliste Brian Guy Adams, de son véritable nom, est né en novembre 1959 à Kingston au Canada. Ses parents étaient originaires d'Angleterre, il a beaucoup voyagé, notamment en Europe, durant son enfance. C'est à 17 ans qu'il tente sa chance auprès d'un label. Il signera un premier contrat avec A&M Records. Il commence comme musicien dans deux groupes avant de mener une carrière solo par la suite. Il sort deux premiers albums, en 1980 et 81, qui n'auront pas de succès. En 1982, il compose deux titres, Rock and Roll Hell et War Machine pour le groupe Kiss. En 1983, il sort l'album Cuts Like a Knife, qui lui permettra de lancer sa carrière. Mais c'est surtout en 1984 et la sortie de l'album Reckless qui lui permettra de remporter un succès international. Le premier extrait de cet album est le titre Summer of 69, écrit par Brian Adams et Jim Vallance.

Le second extrait de l'album Reckless est le titre Somebody, qui sera certainement la chanson la plus populaire en se classant numéro 1 des top rock de cette année-là. Le titre Somebody sera interprété en live durant le concert pour l'anniversaire de Nelson Mandela en 1988 et dont Phil Collins sera le batteur.

toujours extrait de l'album Reckless, on retrouve le titre Heaven, qui apparaît sur la bande originale du film A Night in Heaven. La chanson se classera en tête des charts américains et recevra une certification d'or au Canada.

En 1984, il sort le titre It's Only Love en concert avec Tina Turner. Bryan Adams déclara qu'il s'agissait de la collaboration la plus mémorable qu'il ait eu à faire. Travailler avec Tina Turner était incroyable. Ce fut un grand privilège pour lui, qui n'avait que 24 ans à l'époque. Le titre recevra un Grammy Award de la meilleure performance rock en duo.

En 1987, il sort l'album Into the Fire, qui fut enregistré dans la propre maison du chanteur. La plupart des pièces furent utilisées pour y loger et isoler chaque instrument. Cependant, les ventes ne seront pas aussi bonnes que l'album Reckless. Il s'ensuivra une tournée mondiale, où il se produisit dans la plupart des grands stades. Il fera une pause et reviendra en 1991 pour son septième album nommé Walking Up the Neighbors, porté par trois titres très connus, dont le plus célèbre est Everything I Do It For You, sorti en juillet 1991. La chanson est coécrite par Bryan Adams et figure sur la bande-son du film Robin des Bois, Prince des Voleurs. Ce fut un énorme succès. Elle a remporté un Grammy Award en 1992 et a été nommée pour un Oscar du cinéma.

Enfin, le dernier extrait de l'album Walking Up the Neighbors est le titre Do I Have to Say the Words. La chanson se classe à numéro 2 au Canada. Dans celle-ci, Bryan Adams prend un ton dramatique.

Le succès de Bryan Adams devient connu dans le monde entier, certainement grâce à la bande originale du film Robin des Bois. En 1993, il sort l'album Best Of, So Far So Good, qui permettra de faire connaître ses anciens titres au nouveau public conquis, ainsi que quelques nouveautés. On peut y retrouver la très belle ballade Please Forgive Me, sortie en octobre 1993.

tourné pendant 2 ans aux États-Unis, en Asie, en Australie et en Europe. Toujours en 1993, il écrit et compose la bande-son du film Les Trois Mousquetaires de Stephen Herrick. Le titre All for Love en est extrait. Il est interprété par Bryan Adams, Rod Stewart et Sting. Le single se vendra à plus d'1 million d'exemplaires aux États-Unis.

Il composera aussi pour les autres, comme Joe Cocker, le titre When the Night Comes. En plus de la musique, il voue une passion pour la photographie et s'impliquera dans plusieurs causes, dont la protection pour l'environnement et la lutte contre le cancer du sein. En 1995 sort son album 18 Till I Die, porté par le titre Have You Ever Really Loved a Woman. Il est extrait de la bande originale du film Don Juan de Margot. C'est un guitariste espagnol, Paco de Lucía, qui joue aux côtés de Bryan Adams.

Il obtiendra une nomination pour le Golden Globe de la meilleure chanson originale et pour l'Oscar de la meilleure chanson originale en 1996. En 2008, il sort l'album Eleven. En 2011, il devient père d'une petite fille avec sa compagne Alicia Grimaldi qui donnera naissance à sa deuxième fille en 2013. Ainsi s'achève cette émission 100% consacrée à Bryan Adams.

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1: Focus sur Dave Stewart. David Alan Stewart est né le 9 septembre 1952 à Sunderland, au Royaume-Uni. Il est connu pour avoir participé aux côtés d'Annie Lennox à l'aventure Eurythmics. Intéressons-nous à sa carrière solo et à son groupe The Spiritual Cowboys qu'il fonde en 1990. En 1989, il compose le titre Lily Was Here aux côtés de la saxophoniste néerlandaise Candy Dolfer pour la musique de film dramatique La Caissière. Le titre, plutôt jazzy, culmine à la première place des charts néerlandais. Des anciens musiciens du groupe Eurythmics y participent.

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1: Merci d'écouter RFI, il est 10h en temps universel et midi ici à Paris. Et tout de suite, un nouveau journal avec vous, Gilles Moreau. Bonjour Gilles.
2: Bonjour Charlie, bonjour à tous. Dans l'actualité, la Russie, visée par un nouveau train de sanctions européennes, plus de 4 ans après le début de son agression de l'Ukraine. Le plus visé est le secteur du pétrole, car les revenus pétroliers de Moscou financent en grande partie cette guerre. À suivre les explications de Pierre Benazé. Le marché mondial du pétrole est par ailleurs fortement perturbé par le conflit au Moyen-Orient. Dans ce contexte, les cours flambent, actuellement près de 100 dollars le baril. Et les géants du secteur affichent des profits records. En Inde, une intervention du Premier ministre Narendra Modi, confronté au mouvement de contestation de la jeunesse. Il promet de sanctionner les responsables des fraudes aux examens, ces fraudes à l'origine de la fronde des étudiants. Dans ce journal aussi, le Tour de France à 3 jours de l'arrivée à Paris. Micro en main, notre reporter Olivier Pron a visité un village d'étape où se pressent les passionnés. C'est le 21e de la série. Un nouveau train de sanctions contre la Russie a donc été adopté ce matin à Bruxelles par les 27 de l'Union européenne. Il comprend des mesures contre les hydrocarbures et contre le secteur financier. Il ajoute de nouveaux responsables liés à la guerre en Ukraine. Il permet surtout de maintenir une limite du prix du pétrole russe. Pierre Benazé, bonjour.
3: Bonjour.
2: Parvenir à cet accord, Pierre, sur le fil, accord sur le fil, n'a pas été simple, hein, car le délai pour limiter ce prix expirait aujourd'hui.
3: Oui, le prix du pétrole russe restera limité à 44 dollars le baril, 15% en dessous des cours du brut de l'Oural. Cette limitation doit empêcher effectivement la Russie d'engranger des dividendes financiers depuis l'augmentation des cours mondiaux du pétrole. Elle durera 12 mois, soit 6 de plus que prévu initialement. Mais pour y arriver, il a fallu des compromis. Les méthaniers grecs pourront continuer à transporter du gaz naturel liquéfié entre la Russie et des pays non européens, mais c'est seulement une dérogation pour un an. Ça ne concerne que les contrats datant d'avant l'invasion de l'Ukraine. Le patriarche orthodoxe russe, Kirill, échappe aux sanctions grâce à la Bulgarie, mais un nombre record de 250 personnes sont à l'ajouter à la liste des sanctionnés, et les soldats qui ont combattu contre l'Ukraine ne pourront pas obtenir de visa de court séjour dans l'UE. De nouvelles interdictions de transactions financières et des mesures à l'encontre des crypto-monnaies ont aussi été adoptées, et de nouveaux navires ont été ajoutés à la liste de la flotte fantôme qui leur interdit les accès portuaires et les services, et peut déboucher sur des saisies.
2: Merci pour ces explications. C'était Pierre Benazé en direct de Bruxelles. J'ajoute qu'en marge de la réunion ministérielle de l'ASEAN, les chefs de la diplomatie américaine et russe se sont rencontrés à Manille. Sergei Lavrov a mis en garde Marco Rubio contre la poursuite des livraisons d'armes à l'Ukraine, poursuite selon lui inadmissible. Pas ou peu d'accalmie dans les échanges de frappes qui ont repris il y a maintenant 12 jours au Moyen-Orient. Parmi les derniers faits marquants, l'armée iranienne a revendiqué des frappes au Koweït contre des sites militaires américains en représailles aux attaques américaines. D'autres cibles militaires des États-Unis ont été visées en Jordanie, qui affirme avoir de nouveau intercepté ces dernières 24 heures des missiles et drones tirés vers son territoire. L'Irak fait partie des pays qui subissent de plein fouet les conséquences de l'escalade militaire dans la région. Ces conséquences sont sécuritaire, économique, mais aussi psychologique pour les Irakiens, notamment ceux du Kurdistan, où chaque jour des frappes se produisent. Reportage à Erbil de Marie-Charlotte Roupi.
4: Le quartier 108 d'Enkawa, près de l'aéroport d'Erbil, est paisible le jour, mais le soir, il est régulièrement secoué par l'interception de drones par les défenses antiaériennes de la base américaine à proximité. Noura, une habitante du quartier.
5: Du coup, une explosion se produit et on est terrifié. Parfois, les vitrines se brise. C'est comme ça depuis le 28 février. Les gens commencent à s'y habituer, mais à chaque fois qu'on pense que la situation s'améliore et redevient stable, ça recommence.
4: Les frappes répétées contre les bases des groupes armés d'opposition iraniens éparpillés au Kurdistan inquiètent aussi les habitants. Feraydoun est installé dans un minibus pour rentrer chez lui à Soleimani.
6: Nous sommes dans une situation de stress quand on dort, quand on mange ou quand on voyage. Nous avons peur que des missiles tombent sur une voiture de civils.
7: Cache-toi.
4: Au sud, les combats dans le détroit d'Ormuz limitent gravement les exportations de pétrole qui représentent plus de 90% des revenus publics irakiens, mais aussi les importations. Au bazar d'Erbil, les vêtements de Mahmoud arrivent d'Asie via le détroit d'Ormuz.
7: Avant la guerre, on vendait les produits 10 dollars. Maintenant, on les fait venir pour 20 dollars, donc on fait monter le prix pour les clients.
4: La hausse des prix du carburant et du gaz, ainsi que les coupures d'électricité provoquées par l'arrêt du principal champ gazier de la région par mesure de précaution, complique encore le quotidien des habitants. Marie-Charlotte Roupy, Erbil, RFI.
2: La situation au Moyen-Orient a été abordée au sommet régional de l'ASEAN, l'association des pays d'Asie du Sud-Est, réunie à Manille, aux Philippines. Ces pays affectés par les pénuries de carburant appellent à la liberté de navigation et au passage sans entrave du détroit d'Ormuz, détroit stratégique, je vous le rappelle, où en temps normal transite 20% du trafic du pétrole. Dans ce contexte de guerre au Moyen-Orient et de grandes tensions sur le marché des hydrocarbures, les géants du secteur affichent sans surprise des profits records. C'est notamment le cas du français Total qui a doublé son bénéfice net au deuxième trimestre. Quant à l'espagnol Repsol, son bénéfice net a été multiplié par plus de 3,5 au premier semestre. Anne Verdaguer, bonjour.
8: Bonjour.
2: Ces résultats sont portés par la hausse du prix du pétrole sur fond de polémique.
8: Oui, Total avait déjà annoncé en avril dernier un bond de 51% de son bénéfice net pour les trois premiers mois de l'année. La hausse des profits est désormais de 73% pour le premier semestre. Ce matin, la porte-parole du gouvernement, ministre délégué à l'énergie, Maud Bréjon, a répété qu'elle refuserait toujours de rentrer dans le Total bashing. Pourtant, des voix s'élèvent sur ces annonces successives de profits records alimentées par la spéculation et remet au cœur du débat la question d'une taxe sur les super-profits. Le groupe est souvent critiqué pour la faiblesse, voire l'absence de son impôt sur les sociétés en France. Hier, Total a relancé le mécanisme de plafonnement des prix du carburant dans ses stations-service. À la veille de l'annonce de ses résultats records, une façon de faire passer la pilule auprès de la population. Les prix du gazole ont notamment rebondi ces derniers jours en France pour se situer au-dessus de la barre des 2 euros le litre, ce qui ne manquera pas de faire des mécontents au moment des départs en vacances.
2: Anne Verdaguer du service éco. Et actuellement, les cours du pétrole s'envolent. Près de 100 dollars le baril de Brent de la mer du Nord. En Inde, une intervention du Premier ministre Narendra Modi, fragilisé par un mouvement de contestation de la jeunesse. Il promet de sanctionner les responsables des fraudes aux examens universitaires, des fraudes à l'origine de la fronde des étudiants. En retour, ces jeunes continuent d'exiger la démission du ministre de l'Éducation. Un peu partout sur la planète, les vagues de grande chaleur se succèdent et avec elles la sécheresse et les incendies. Le Sri Lanka, par exemple, se prépare à une grande sécheresse suivie d'inondations potentiellement catastrophiques provoquées par le phénomène météo El Niño. Autre exemple, le Japon. Sa capitale Tokyo vient d'enregistrer le plus grand nombre d'hospitalisations en une journée liées à la canicule depuis 2010. Allez, maintenant le Tour de France. La 17e étape hier a été remportée au sprint par le Belge Jasper Philipsen. Le Slovène Pogacar est toujours en jaune avant les trois prochaines étapes de montagne et l'arrivée à Paris dimanche. En marge de la course, le village départ est un lieu incontournable, très prisé par ceux qui ont la chance d'y être invités. On y flâne en musique au milieu des sponsors et des produits locaux. Reportage d'Olivier Pro.
9: Retour au village, certains feraient n'importe quoi. Ariel et son violon ambiance cette place ombragée du centre de Chambéry où Eric fait découvrir aux heureux invités ses produits locaux.
10: Ça permet surtout de se faire connaître parce qu'en fait beaucoup de gens ne nous connaissent pas. Des fois on peut être un petit peu délocalisé sur le bassin et je pense qu'aujourd'hui on est quand même dans ces valeurs d'acheter local, d'acheter de plus en plus proche de chez nous et je pense qu'on correspond à une image aujourd'hui.
9: Acheter local, rencontrer des élus locaux, le village sert aussi à les remercier en public pour leur accueil. Christian Prudhomme, directeur du Tour.
11: Nous avons la chance d'avoir 300 candidatures chaque année pour le Tour de France. Il y a les élus qui nous accueillent, on les reçoit, ils ont leur stand, on les voit. On remet une médaille du Tour, ils nous donnent un saucisson, voilà, ou un livre. Ça se fait de manière très très sympathique. C'est un lieu de convivialité, essentiellement.
9: Confirmation avec Mario, Gaspard et Étienne, Bob vissé sur la tête et cadeau plein les poches.
12: On veut transmettre aussi une passion au petit qui est venu aussi avec nous pour lui montrer un peu les valeurs du sport et du cyclisme et aussi représenter un peu notre belle région.
13: C'est le Tour de France, on connaît depuis qu'on est petit, c'est ce qui nous fait vibrer sur le bord des routes et là de le voir un peu de l'intérieur, c'est marrant et rigolo ça. On est aussi là pour les goodies.
14: On a déjà un sac bien rempli quand même, beaucoup de bob, non, on est bien gâtés.
9: Olivier Pron, les poches pleines à Chambéry.
2: Et aujourd'hui, 18e étape du Tour de France, 185 km au programme dans les Alpes. Enfin, Zinedine Zidane sur le point de succéder à Didier Deschamps comme sélectionneur de l'équipe de France de football. C'est une question de jour. La fédération tiendra une conférence de presse mardi prochain, 28 juillet, pour présenter le nouveau titulaire du poste. Midi et bientôt 10 minutes, Emmanuel Bastide, bonjour, c'est à vous.
15: Bonjour Gilles Moreau, prochain journal dans 50 minutes et chez 8 milliards de voisins, nous parlons de la formation des jeunes économistes sur RFI.
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1: Focus sur le groupe Erasure. Le groupe anglais Erasure s'est formé en 1985 à Londres par Vince Clarke, ancien membre fondateur des groupes Depeche Mode et Yazoo. Vince Clarke assurera les arrangements musicaux synthé pop et Andy Bell sera au chant. Dans un premier temps, le groupe sera peu connu en France. Il faudra attendre 1986 avec le single Oh l'amour pour que celui-ci commence à percer et se classe au top français. Le titre Oh l'amour est extrait du premier album Wonderland de la formation, sorti en 1986.

L'année suivante, en 1987, sort le titre plutôt dance, Sometimes, extrait du deuxième album, The Circus. Il rencontrera un énorme succès dans son pays d'origine en se classant second du top anglais.

En 1994, le single Always est extrait de leur sixième album I Say, I Say, I Say et s'est classé quatrième du top britannique. Cependant, le succès s'essoufflera au milieu des années 90.

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1: Le groupe de New Wave allemand, Propaganda, sortira le titre « P-Machinery » en 1985. C'est la chanteuse Claudia Brücken qui l'interprète. Le groupe connaîtra le succès dans de nombreux pays, dont la France. On retrouve la version Maxi 45 Tours tout de suite sur Métropole.

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1: Focus sur Axel Bauer. Le chanteur, auteur, compositeur et acteur Axel Bauer est né en avril 1961 à Paris. Son père, Frank Bauer, était un haut fonctionnaire et fut le speaker de Radio Londres, connu pour l'expression « les Français parlent au français ». Né dans une famille de musiciens, il baigne dans la musique depuis son enfance. Un jour, son père l'emmena à un concert des Who et ce fut une véritable révélation pour lui. Il montra son premier groupe alors qu'il est adolescent. En 1984, il se fait connaître avec le titre Cargo, qui se classera à la seconde place des ventes de disques en France et s'écoulera 500 000 exemplaires.

Le second album, au nom de Fantasme, ne rencontrera pas de succès. Il part alors s'installer à Londres et sort un autre album, Les Nouveaux Seigneurs. Il reviendra à Paris ensuite. Il faudra attendre 1992 pour qu'il retrouve le succès avec le single Éteins la lumière, extrait de son album Sentinelle, paru en 1990.

En 2001, Axel Bauer composera le titre « J'ai rêvé d'elle » pour l'album « À la vie et à la mort » de Johnny Hallyday. La même année, il sortira le titre « À ma place » en duo avec la chanteuse Zazie, single qui deviendra disque d'or. Il sera même primé aux 17e victoires de la musique.

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1: Daniel Balavoine est né le 5 février 1952 à Alençon, dans l'Orne. C'est cependant dans le sud-ouest de la France qu'il va passer toute sa jeunesse. Déçu de la politique, suite aux révoltes de 1968 auxquelles il participe, il décide de se réfugier dans la musique. Il fait partie du groupe Présence, mais il ne rencontre pas de succès, il tente alors l'expérience solo. Il faudra attendre le titre Le Chanteur en 1978 pour que l'horizon s'éclaircisse. Le single lui vaudra même d'obtenir un disque d'or en se vendant à plus de 100 000 exemplaires.

0: C'est alors que Michel Berger et Luc Plamondon le remarquent et lui offrent le rôle de Johnny Roquefort dans l'opéra rock Starmania. Il participe alors au single Quand on arrive en ville et SOS d'un terrien en détresse. Il se retrouve alors sur la scène du Palais des Congrès auprès de Fabienne Thibault, Diane Dufresne et de France Gall.
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En 1980, il revient avec un nouvel album, Un autre monde, et le titre Mon fils, ma bataille, dont les paroles sont inspirées du divorce de son ami guitariste, Colin Swinburne.

En août 1980, le titre « Je ne suis pas un héros » est écrit initialement pour l'album « À partir de maintenant » de Johnny Hallyday. Il ne sera pas édité en 45 tours, mais fera uniquement partie de l'album, car celui-ci n'était pas considéré comme un titre phare.

L'album Un autre monde rencontre le succès avec pas moins de 500 000 exemplaires vendus. Daniel Balavoine réinvestit la scène de l'Olympia du 10 au 14 mars 1981. Il fait salle comble et enregistre avec son premier album live, Balavoine sur scène. Parallèlement à la musique, il fait ses débuts de présentateur à la télévision sur Antenne 2.

En hiver 1981, il part à Ibiza et enregistre un sixième album au nom de Vendeur de larmes. Il sera plus rock électronique que les autres. Le titre « Vivre ou survivre » en sera un extrait. L'album reçoit le prix Diamant de la chanson française.

Passionné de sport mécanique, Balavoine participe en janvier 1983 au Paris-Dakar. Il découvre l'Afrique et prend violemment conscience de la pauvreté et de la famine du continent. Il déclare même « Lorsqu'on voit au détour d'un village, un môme à quatre pattes en train de ramasser des mouches pour les manger, il n'y a plus rien à dire. » C'est alors qu'il sort son 7e album, Loin des yeux de l'Occident, dont le titre « Pour la femme veuve qui s'éveille ».

La même année 1983, il préfigure les Restos du Cœur dans une de ses chroniques. Il émet l'idée d'une banque alimentaire. Certains politiques lui feront comprendre qu'il n'a pas à se mêler de tels sujets. L'idée sera reprise par Coluche plus tard. Le 15 juillet 1984, naît son fils Jérémy. Daniel a rencontré sa femme Corinne pendant l'enregistrement de l'album Vendeur de larmes. Il compose alors le 45 tours « Dieu que c'est beau ».

Le 1er janvier 1985, ils se lancent dans son deuxième Dakar. Ils arriveront 30e. Ensuite, il devient arrangeur musical et ouvre une cellule artistique destinée à promouvoir le son reconnaissable de ses albums et sa technique de production réputée raffinée chez d'autres artistes. Jeanne Mas sera sa seule cliente. Il décide d'organiser le Bandette français. Ce sera le 13 octobre 1985 à La Courneuve, co-organisé par Renaud. De nombreux artistes y participent, Michel Berger, France Gall, Goldman et bien d'autres. Durant l'été 85, il sort l'album Sauver l'amour, qui paraîtra pour la première fois en CD, ce qui ne déplaît pas à Daniel Balavoine, lui qui était friand des dernières technologies. Sauver l'amour en est le premier extrait.

En janvier 1986, il participe à l'opération Action École aux côtés de Michel Berger et France Gall pour offrir de la nourriture et des pompes à eau sur le continent africain. Seulement, tout bascule le 14 janvier 1986 lors du Paris-Dakar. L'hélicoptère dans lequel se trouvait le chanteur Thierry Sabine et un journaliste heurtera une dune et s'écrasera. Il n'y aura aucun survivant.

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Tout de suite, un point sur les années 80. Le 10 avril 1985, c'est la sortie du film Subway de Luc Besson. Isabelle Adjani, Christophe Lambert, Richard Bohringer, Michel Galabru, Jean Reno font partie du casting. Le film fera découvrir le monde des couloirs du métro parisien et de la marginalité. Pendant ce temps, on commence à diffuser l'un des titres phares de la bande originale, It's Only Mystery d'Arthur Sims.

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1: Le groupe de New Wave allemand, Propaganda, sortira le titre « P-Machinerie » en 1985. C'est la chanteuse Claudia Brücken qui l'interprète. Le groupe connaîtra le succès dans de nombreux pays, dont la France. On retrouve la version Maxi 45 Tours tout de suite sur Métropole.

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1: Focus sur Don Henley. Don Henley est un chanteur, auteur, compositeur américain, né en 1947 à Gilmer au Texas. Son nom ne vous dit peut-être pas grand-chose, mais il est l'un des membres fondateurs et chanteurs du groupe Eagles avec son fameux titre Hotel California. Après la dissolution du groupe en 1980, il se lancera dans une carrière solo et sortira un premier album, I Can't Stand Still, en 1982. En 1984, sort le titre The Boys of Summer, extrait de l'album Building the Perfect Beast. Il se classera 5e du top 100 américain Billboard. Le clip est réalisé par un Français, Jean-Baptiste Mondino. Don Henley remportera un Grammy Award pour la meilleure performance vocale rock masculine pour ce titre.

En 1989 est publié l'album The End of the Innocence, porté par le titre du même nom, fruit de la collaboration avec Bruce Hornsby. Il remportera un nouveau Grammy Award pour cet album en 1990.

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0: Métropole, il est 18h. 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
3: Bonjour à toutes et à tous, soyez les bienvenus à l'écoute d'RFI en direct de Paris, il est 18h.
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3: Nous sommes le jeudi 23 juillet. Voici les titres de cette édition. Des arbres comme des torches. En France, une forêt de pins brûle près de Bordeaux. Nouvel incendie pas encore maîtrisé à l'heure actuelle par les pompiers. Dans ce journal aussi, le mouvement de protestation de la jeunesse en Inde ne faiblit pas. Jour et nuit, des étudiants occupent un lieu central de New Delhi. Une amende record pour Google, une amende à 890 millions d'euros, c'est ce que demande l'Union européenne.

0: européenne. On vous explique pourquoi dans un instant. Et puis enfin, le Tour de France à vélo, 18e étape sur des routes de montagne et la victoire il y a quelques minutes de l'équatorien Richard Carapaz. Des incendies toujours en cours en Europe, notamment en Espagne, en Italie, mais aussi en France, dans le département de la Gironde, près du bassin d'Arcachon, 34 km carrés ont déjà brûlé. Environ 20 000 personnes ont été évacuées, des habitants et des touristes forcés de quitter les lieux. Et un ministre de l'Intérieur, agacé, irrité, il y en a assez des polémiques, dit Laurent Nunez. Il réagit aux critiques concernant le manque de moyens pour lutter contre les incendies. Baptiste Coulon, les moyens engagés sont suffisants, dit le gouvernement.
1: Une annonce concernant l'A400M. Cet avion militaire est prêt à rejoindre l'arsenal de lutte contre les incendies, indiqué ce matin sur BFM TV Maude Bréjon, porte-parole du gouvernement.
2: D'ici à fin juillet, l'A400M sera en mesure de venir en appui de l'ensemble des autres moyens. Pour donner une idée, c'est l'équivalent de 3 Canadair.
1: Mais du matériel, c'est bien, des bras, c'est mieux, répondent les syndicats qui dénoncent la surcharge opérationnelle des secouristes. Delphine Renaud est représentante CGT des pompiers du département de la Vienne.
3: Par rapport aux 5 dernières années, on est sur une hausse de 56% de notre activité opérationnelle. Donc ça n'est pas que le nombre d'interventions, c'est le temps qui est passé en intervention.
1: Un temps qui s'allonge avec la multiplication des incendies à traiter dans la Vienne et ailleurs.
3: Il y a de nombreux départs pour des renforts sur des départements extérieurs, très intenses, peu de repos.
1: Conséquence de ces détachements temporaires, le manque de moyens pour assurer la continuité des secours dans le département.
3: Il n'y a plus personne pour couvrir les risques sur certaines agglomérations. On peut se retrouver avec des ambulances qui peuvent mettre 20 minutes à aller sur un secteur de centre-ville.
1: Alors un A400M, c'est bien, dit-elle, mais il faut aussi des embauches rapides. Au moins une vingtaine de pompiers professionnels supplémentaires, rien que pour son département.
0: Baptiste Coulon, dans l'actualité internationale, en mer Rouge, les Houthis, ces rebelles yéménites, ont tiré hier des missiles contre 2 pétroliers saoudiens, plus précisément 2 navires saoudiens qui voulaient franchir le détroit de Bab el-Mandeb. Colère vue de Washington par la voix de Donald Trump, le président américain menace les Houthis d'une punition militaire majeure. RFI à New Delhi, il est 21h passé de 33 minutes. En Inde, le bras de fer continue entre la jeunesse et le gouvernement de Narendra Modi. Des milliers de protestataires continuent d'occuper jour et nuit l'esplanade de Jantar Mantar, en cœur de la capitale New Delhi. Le Premier ministre Narendra Modi a promis hier de sanctionner, de punir les responsables des fraudes aux examens universitaires. Pas sûr que ces annonces calment la jeunesse. Leurs motivations et leurs revendications restent intactes. Ils demandent la démission, le départ du ministre de l'Éducation. Des étudiants en colère qui se réunissent sous la bannière du parti du peuple des cafards. Alors pourquoi le mot cafard est-il repris par la jeunesse? C'est ce que nous explique Yelena Tomic.
4: Tout a commencé à la mi-mai lorsqu'un juge de la Cour suprême a comparé de jeunes chômeurs, trop passifs selon lui et dépendants de l'État, à des cafards et à des parasites. Très vite, les propos méprisants sont détournés par des étudiants qui lancent le Parti du peuple des cafards, dont l'acronyme CJP ressemble étrangement au BJP, le parti au pouvoir de Narendra Modi. Un jeune diplômé, Abhijit Dibke, crée un site web détournant l'insulte en symbole de résilience, avec un slogan, la voix des paresseux et des chômeurs. Le compte Instagram attire en quelques semaines 25 millions d'internautes. Un récent scandale autour de fuites au concours d'entrée en médecine contribue à faire monter en puissance le mouvement qui se transforme en sorte d'exutoire d'une génération sous pression et qui peine à trouver un emploi. La dispersion violente mardi du rassemblement auquel s'était joint le chef de l'opposition, Rahul Gandhi, n'a fait qu'amplifier le mouvement qui s'étend à présent dans d'autres régions indiennes.
0: un mois après les terribles tremblements de terre qui ont secoué le Venezuela, la Banque mondiale a publié aujourd'hui des estimations concernant les dégâts matériels. Le double séisme a provoqué près de 20 milliards de dollars de dégâts. Selon les estimations de la Banque mondiale, 47% des destructions concernent des bâtiments résidentiels, là où habitent les Vénézuéliens, 27% des infrastructures comme les routes et 26% concernent des bâtiments non résidentiels comme des commerces ou des usines. Alors des pourcentages certes, mais aussi de nombreux morts. Des victimes de ce tremblement de terre estimé à 5398 personnes qui ont perdu la vie selon le dernier bilan du gouvernement vénézuélien. L'actualité en Europe, cette amende de 890 millions d'euros pour Google. L'Union européenne a décidé de sanctionner le géant de la technologie pour atteinte à la concurrence. Google est pointé du doigt pour avoir favorisé ses propres services dans les résultats de son moteur de recherche. L'entreprise a également empêché les développeurs utilisant le Play Store d'orienter les clients vers d'autres points de vente. De son côté, Google critique cette décision. Selon le géant de la technologie, cela ne sert à rien. En tout cas, cela sert à dégrader uniquement les services que propose Google. Les réactions sont nombreuses. En France, Total Énergie a encore réalisé un bénéfice record. Le groupe français a engrangé 5,4 milliards de dollars rien que sur le deuxième trimestre de cette année. Alors plusieurs partis politiques de gauche, la France Insoumise, le Parti communiste, les écologistes dénoncent des profits de guerre, estimant que le groupe profite de la hausse des prix du pétrole liée au conflit au Moyen-Orient. La gauche réclame une taxe exceptionnelle sur ses bénéfices pour financer notamment le pouvoir d'achat ou encore la transition écologique. De nombreuses ONG montent également au créneau comme Greenpeace, Oxfam ou encore Raison Action Climat qui jugent ses bénéfices indécents. On referme ce journal en parlant du Tour de France à vélo qui passe ces jours-ci par les montagnes, les Alpes en l'occurrence. Aujourd'hui, c'est l'Équatorien Richard Carapaz qui a été le plus rapide en solitaire. Il a remporté dans les Alpes la 18e étape du Tour de France au sommet d'Orcières-Merlert. Le Slovène, lui, Tadej Pogacar, garde le maillot jaune. Et pour cette course cycliste internationale, tous les jours se monte et se démonte le village du Tour de France. Une fourmilière éphémère où l'on retrouve des sponsors, des produits locaux, des musiciens et Olivier Pron.
5: Pour un tour au village, certains feraient n'importe quoi. Ariel et son violon ambiance cette place ombragée du centre de Chambéry où Eric fait découvrir aux heureux invités ses produits locaux.
6: Ça permet surtout de se faire connaître parce qu'en fait, beaucoup de gens ne nous connaissent pas. Des fois, on peut être un petit peu délocalisé sur le bassin. Et je pense qu'aujourd'hui, on est quand même dans ces valeurs d'acheter local, d'acheter de plus en plus proche de chez nous. Et je pense qu'on correspond à une image aujourd'hui.
5: Acheter local, rencontrer des élus locaux, le village sert aussi à les remercier en public pour leur accueil. Christian Prudhomme, directeur du Tour.
7: Nous avons la chance d'avoir 300 candidatures chaque année pour le Tour de France. Il y a les élus qui nous accueillent, on les reçoit, ils ont leur stand, on les voit, on remet une médaille du Tour, ils nous donnent un saucisson, voilà, ou un livre. Ça se fait de manière très très sympathique. C'est un lieu de convivialité, essentiellement.
5: Confirmation avec Mario, Gaspard et Étienne, Bob vissé sur la tête et cadeau plein les poches.
8: On veut transmettre aussi une passion au petit qui est venu aussi avec nous pour lui montrer un peu les valeurs du sport et du cyclisme. Et aussi représenter un peu notre belle région.
9: C'est les gens du Tour de France, on connaît depuis qu'on est petit, c'est ce qui nous fait vibrer sur le bord des routes. Et là, de le voir un peu de l'intérieur, c'est marrant et rigolo. Ça. On est aussi là pour les goodies.
10: On a déjà un sac bien rempli quand même, beaucoup de bob, on est bien gâtés.
5: Olivier Pron, les poches pleines à Chambéry, RFI.
0: C'est la fin de ce journal en français facile. Rédaction en chef Charlotte Hydrac, mise en onde Anaël Lenoé.
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1: Focus sur le groupe The Alan Parsons Project. The Alan Parsons Project est un groupe de rock progressif britannique originaire de Glasgow en Écosse. Il est formé par le pianiste et auteur-compositeur Eric Woolson et par l'ingénieur du son et producteur Alan Parsons. Ils se rencontrent au studio Abbey Road en 1974, travaillant tous deux comme ingénieurs du son pour l'enregistrement des albums des Beatles, Abbey Road et Let It Be. Ils travailleront aussi sur les albums de Pink Floyd, qui sera une référence audiophile. Un peu frustrés de ne pas fonder leur groupe, Wolfson et Alan Parsons s'associent pour former Alan Parsons Project en 1975. Il faudra attendre le début des années 80 pour que Alan Parsons Project connaisse le succès avec l'album et le single High in the Sky en 1982. C'est Eric Wolfson qui chante dans le titre. Le single connaîtra un succès international et se placera troisième aux États-Unis.

Toujours extrait de l'album High in the Sky, Old and Wise en 1983, ce titre est interprété par le chanteur Colin Blunstone du groupe de rock anglais The Zombies.

Enfin, en 1984, extrait d'un autre album, Ammonia Avenue, on retrouve le très célèbre titre Don't Answer Me. Le clip montre l'histoire des aventures de Nick et Sugar dans les années 30 en Floride. Il sera d'ailleurs nominé au titre de meilleure vidéo expérimentale en 1984 par les MTV Video Music Awards.

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1: Bonnie Tyler, ou plutôt Gaynor Hopkins, est née en 1951 au Pays de Galles. Elle gagne un concours de jeunes talents alors qu'elle n'est qu'adolescente et commence à chanter dans les pubs en 1967 dans un groupe nommé Mumbles. Elle se marie alors avec un gérant de boîte de nuit et obtient un contrat avec la maison de disques RCA. Elle subit une intervention au niveau des cordes vocales, c'est de là qu'elle tient cette voix rock et fut même surnommée la Rod Stewart féminine. C'est en 1977 qu'elle perce avec le titre It's a Heartache qui deviendra un succès planétaire.

Elle change de maison de disque et part chez CBS et revient en 1983 avec le tube Total Eclipse of the Heart, écrit par Jim Steinman. Elle écoulera 6 millions d'exemplaires et se classera au top américain Billboard. Le clip est inspiré d'un film de 1976, Les Rescapés du Futur. La vidéo a été tournée dans le Surrey en Angleterre.

L'année suivante, en 1984, sort le titre Here She Comes, extrait de la bande originale du film Metropolis, réalisé en 1927 et restauré en 1984. La chanteuse recevra la nomination de la meilleure performance pour une chanteuse rock féminine.

La même année, en 1984, Holding Out for a Hero est le titre extrait de la bande originale du film Footloose. Le clip est le premier à faire la promotion du film sans en contenir d'extrait. Dans celui-ci, Bonnie Tyler s'échappe d'une maison en flammes, puis se retrouve devant les restes calcinés et sur le bord du Grand Canyon. Les scènes sont entrecoupées de choristes habillés en blanc.

En 1985, elle sort un duo avec Todd Rundgren intitulé Loving You is a Dirty Job, extrait de l'album Secret Dreams and Forbidden Fire.

Elle participera au Gala Music Awards MIDEM à Cannes en 1985 et en 1986. En 1986 sort le titre If You Were a Woman, écrit par Jim Steinman. Il a atteint la 6ème place du top 50 en France. Ce sera le dernier succès de Bonnie Tyler aux États-Unis.

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1: Le groupe de New Wave allemand, Propaganda, sortira le titre P-Machinery en 1985. C'est la chanteuse Claudia Brücken qui l'interprète. Le groupe connaîtra le succès dans de nombreux pays, dont la France. On retrouve la version Maxi 45 Tours tout de suite sur Métropole.

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